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2: Une autre semaine qui débute avec en plus une semaine courte de 4 jours. Et certains vont dire, ouais, c'est bien, bien le fun d'avoir des semaines de 4 jours, mais il faut rattraper la journée perdue hier en mode congé. Donc, on a davantage de dossiers à régler en moins de temps qu'à l'habitude. Je vous comprends très, très bien. Moi-même, je fais partie de ce même groupe-là. Alors, bon, mardi matin, ça fait drôle de vous dire ça. Bon début de semaine. Tellement content de vous retrouver. Après un long week-end de 3 jours, donc tu en as profité grandement pour bien te reposer. Et bien sûr, entamer une autre belle semaine au son de la meilleure musique New Country et Semi-Gantic grâce au 106.7. Alors, Danny Côté qui est en passe avec grand bonheur jusqu'à midi. Alors aujourd'hui, notre mardi va se passer avec un ciel nuageux avec un maximum de 22 attendu. On prévoit un ennuagement pour la nuit prochaine avec un maximum de 7 degrés imaginés. Demain, on prévoit une autre journée nuageuse avec 20. Pour jeudi, on prévoit des averses avec un maximum de 21. Et pour vendredi, on prévoit du soleil avec 18 et présentement, bien en direct du studio, entrepôt plancher design, membre du réseau d'éco-surface à Nantes. Alors, ce matin, le mercure indique 14. La prochaine artiste à chanter ici même au 106.7 Hit & Country va nous offrir le vendredi 18 septembre prochain une toute nouvelle chanson qui a pour titre Roulé. Alors, elle nous chante sa plus récente Roméo. Voici Megan Lebel.

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1: 3 en Beauce, le 106.7 à Lac-Mégantic ou encore on également. On est bien présent partout, partout sur la planète et bien notre site internet, le hitcountry.com. Dans un instant, je te parle de cette grande actrice américaine, Julie Andrews, qui a été honorée au courant de la dernière fin de semaine. Le temps d'écouter les Cowboys fringants.

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1: Jusqu'à 9h, c'est votre Country Club en cette courte semaine de 4 jours à Hit Country. En fin de semaine avait lieu les Creative Hearts Emmy Awards samedi, auquel, bien sûr, l'actrice américaine Julie Andrews a été, bien sûr, honorée. Tu dis, ben voyons donc ce qu'elle a fait. Bien sûr, elle était l'une des vedettes dans la série.

américaine hyper populaire Bridgerton. Donc, elle a bien sûr remporté le prix de la meilleure performance vocale lors d'un personnage pour son travail, bien sûr, dans cette quatrième saison de cette série hyper populaire sur Netflix, Bridgerton. Donc, elle devient en plus la femme la plus âgée de l'histoire à remporter un Emmy Awards à l'âge de 90 ans quand même. Wow. Un bel honneur grandement mérité pour cette actrice américaine, Julie Andrews. Était en plein cœur d'une super séquence à votre réveil de ce mardi à matin. Ouvrez grandes vos oreilles, tripeux, tripeuses de bonne musique, New Country. Une belle nouveauté ce matin. Tu dis, ah, qu'est-ce qui se passe avec It Country et les nouveautés? Voici une chanson 100% francophone, mais aussi un mélange anglophone. On va dire ça. 50-50. Faudrait que je dise ça comme ça. Donc, voici Kiss My Glass avec Savannah Jade et Marry Me que voici.

C'est Peter Fortier qui a chanté à ceux qui nous aiment et on aime vraiment la bonne musique New Country. On vous en propose 24 heures sur 24, 7 jours sur 7. Un artiste qui s'apprête à chanter dans quelques secondes a un agenda quand même assez grandement comblé pour le prochain week-end. Performance attendue sur scène 10, 11 et 12 septembre prochain, donc jeudi, vendredi et samedi. Donc un passage à Sainte-Marceline de Kildare, aussi un passage à Rivière-Ouelle, aussi un passage à Grande-Rivière en Gaspésie. En parlant de qui? En parlant de artiste qui va nous proposer bien son troisième album à compter du mois prochain. En plus, la sortie vendredi, une toute nouvelle chanson. Alors, on l'aime et on l'aime pas mal, cet artiste québécois, qui a pour nom un certain Francis de Grandpré. Ah, ben oui, on le connaît bien ce matin. Le voici avec la saison des trophées.

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1: Au courant de la fin de semaine, les Tennessee Volunteers ont fait bien sûr un bel hommage à cette regrettée chanteuse américaine décédée le 25 août dernier, en parlant bien sûr de la grande Dolly Parton, en portant fièrement sur leur habillement, également sur leur casque de, bien sûr, de joueur de football, le papillon, bien sûr, c'est bien sûr l'emblématique de notre regrettée Dolly Parton. Donc, un bel hommage qu'on lui a rendu en fin de semaine à Knoxville de la part des Tennessee Volunteers pour la grande Dolly Parton. Comment ça se passe dans votre réveil de ce mardi à matin? Je sais que c'est un peu genre, mais là, on se pense lundi. Ben non, on est bel et bien à mardi. Courte semaine de 4 jours. Faut pas lâcher, faut pas lâcher. Tu dis, oh my God, j'ai tellement de choses à régler en mode travail. On est tous et toutes dans le même bateau. Faut pas s'en faire avec ça à ce matin. Quelques messages et au détour, les actualités Arsenal Media et côté musical, qu'est-ce qui vous attend? Phil Leclerc avec CR Pathétique qui vont chanter ensemble leur hit des dernières semaines, Déconnecté, ici même à la Verbe New York Country. T'as choisi bien sûr votre radio préférée, Hit Country.
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5: Bon lundi, ici Louis-Philippe Arnoirel. Les droits de douane de rétorsion imposés par le Canada sur les produits américains sont désormais en vigueur. Ces tarifs compris entre 15 et 50 ont été appliqués peu après minuit à près de 28 milliards de dollars de produits américains. Il s'agit exactement de la valeur des exportations canadiennes vers les États-Unis qui avait été frappée à 50 % le 22 août par Washington. Les produits visés par le Canada font partie des produits canadiens soumis à des droits par les États-Unis. Par ailleurs, le gouvernement du Québec a mis en place une série de mesures pour promouvoir l'achat local à quelques heures de l'entrée en vigueur de nouveaux droits de douane du Canada. Le Conseil des ministres a adopté un décret pour que l'État réserve des appels d'offres aux entreprises ayant un établissement au Québec et au Canada. On pourra aussi exiger que les biens soient produits et transformés ici et même accorder une marge préférentielle de 15 % selon la valeur ajoutée québécoise ou canadienne. Christine Fréchette a ainsi enfilé les habits de première ministre le temps d'une séance de son cabinet hier soir, faisant une pause au jour 12 de la campagne électorale. Et encore, le président américain Donald Trump a menacé hier de ne plus vendre les produits de l'entreprise canadienne Bombardier aux États-Unis. Sur son réseau social, M. Trump a dit que si Bombardier souhaite continuer de vendre aux États-Unis, l'entreprise devra construire ses produits dans le pays et arrêter de traiter les États-Unis comme une tirelire. Il s'agissait de la dernière provocation en date du président américain, alors que des droits de douane de rétorsion canadiens sont entrés en vigueur à minuit. Pour terminer, la guerre commerciale entre le Canada et les États-Unis a de nouveau occupé les devants de la scène de la campagne électorale québécoise hier. Au jour 12 de la campagne, la chef caquiste Christine Fréchette a convoqué son conseil des ministres pour adopter une série de mesures face à la riposte canadienne. Madame Fréchette a également invité ses rivaux à une rencontre par la suite afin de faire le point sur la situation. Tous, sauf le chef du Parti conservateur du Québec, Éric Duhaime, ont accepté. C'est ce qui complète vos actualités Arsenal Média. Passez une bonne journée sur nos ondes.
1: On prévoit un dégagement pour les prochaines heures avec un mercure qui va atteindre 22. Quelques nuages attendus pour ce soir et cette nuit avec 6. Demain, c'est de la pluie à 60 % avec 19. Pluie intermittente pour jeudi avec 21. Et pour vendredi, on prévoit du soleil avec 18. 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Alors ce matin, le mercure indique présentement 14.
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Une chanson pour vous mettre davantage de bonne humeur en ce mardi à matin. Toi qui effectues un retour au travail après un week-end de 3 jours, Phil Leclerc avec Cyr Pathétique qui ont chanté Déconnecté. Et en parlant toujours de Phil Leclerc, à surveiller à compter du vendredi 2 octobre, bien Phil va nous proposer une autre nouvelle chanson de sa plume qui a pour titre Ma chanson t'aime. Donc, ça risque d'être un sembleur, une chanson bien populaire dans les prochains mariages en 2027 d'après sa plus récente publication sur ses réseaux sociaux au courant de la dernière fin de semaine en ce qui concerne Phil Leclerc. Il nous chante peut-être demain. Voici maintenant Gab Forêt à Hit Country.

0: Content de vous à savoir là en ce mardi à matin au 106.7 avec Gab Forêt qui vient de nous chanter peut-être demain. Il va y avoir de la belle visite ici au centre sportif de Mégantic du 18 au 20 septembre prochain. Ça, c'est pas en fin de semaine, mais l'autre week-end, parce qu'il va y avoir pas mal de joueurs de hockey qui seront bien sûr présents. Bien sûr, pour le grand tournoi de la relève 2026. Il y a pas mal d'équipes à travers le Québec qui sont de passage dans notre belle région pour ce grand tournoi qui, bien sûr, attire beaucoup, beaucoup de foule. Donc, ça se passe 18, 19 et 20 septembre prochain en plus, bien vendredi et samedi, la présence d'un chansonnier sur place pour mettre de l'ambiance. Donc, ça se passe pas en fin de semaine, mais l'autre week-end, 18 au 20 septembre, au Centre sportif Mégantic pour, bien sûr, le tournoi de la relève. Alors, une belle invitation de votre radio Hit Country à 106.7. Excellent mardi matin. Je sais que c'est mêlant. On se passe lundi. Ben non, on est mardi. Courte semaine de 4 jours. Voici un des membres du collectif de la relève classe moyenne qui fait aussi carrière solo. Alors, il nous chante Le Bon Choix. Voici Gabriel Fredette.
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0: Jonathan Hood qui vient de nous chanter Saira et j'espère que ça se passe bien votre réveil de ce matin avec cette courte semaine de 4 jours. À venir d'ici 7 heures, je vais vous jaser entre autres d'un tout nouveau film québécois qui sera bien sûr présenté à travers la province juste à temps pour la période du temps des fêtes en parlant de Santa Claus. Tu dis, hein, c'est quoi cette affaire-là? On s'en parle également aussi. On va parler d'une édition bien spéciale de Masterchef Québec à venir également au courant des prochaines semaines et c'est même à l'antenne du réseau TV. On s'en parle dans quelques instants.
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0: classique de ce grand nom de la chanson pop au Québec, Daniel Bélanger, reprise à la manière folk country par cet artiste de la relève au Québec, Laurence Saint-Martin, qui a chanté « Sèche tes pleurs » à la vibe New Country en ce mardi 8 septembre 2026. Et ce matin, ça me tente de vous jaser de la période du temps des fêtes. Tu dis hey, « du calme, Dani ». Non, mais si tu commences à faire ton magasinage dans certaines grandes surfaces, tu vas déjà remarquer à certains endroits qu'on a sorti, commencé à sortir les fameux sapin de Noël, le papier d'emballage, les lumières du temps des fêtes. Pas déjà, ben oui, même avant l'arrivée de l'Halloween, c'est assez incroyable. Donc, on a même lancé au courant des derniers jours la bande-annonce d'un tout nouveau film québécois qui va mettre en vedette Gilda Roy avec, entre autres, Guylaine Tremblay et Geneviève Schmidt en parlant de Santa Claus, une belle comédie auquel le Père Noël sera en vedette, qui sera lancée à compter du 27 novembre prochain à travers tous les cinémas à travers le Québec. Alors, une belle comédie due à temps des fêtes qui, d'après moi, risque de faire sensation, tripeuse de bon cinéma québécois. Donc, ça sera lancé, je vous rappelle, à compter du 27 novembre prochain, un film du réalisateur Guillaume Lambert qui met en vedette Gildor, Guylaine et Geneviève dans Santa Claus. On va s'en reparler au fur et à mesure qu'on va s'approcher de la période due à temps des fêtes. Et dis-toi une chose, ça va venir assez vite, cette période-ci. Ah, ça passe tellement et tellement vite le temps. Voici la classe moyenne avec Orange Lessard qui nous chante « J't'en vacances ».
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1: Tantôt, je te parlais d'un film québécois qui sera lancé pour la période Dieu attend des fêtes et Santa Claus. On reste dans cette même thématique, Dieu attend des fêtes, parce qu'on va nous proposer une belle émission bien spéciale au mois de décembre à l'antenne de TVA pour une première édition de MasterChef Québec avec, bien sûr, édition période Dieu attend des fêtes, auquel ce sera des, bien sûr des vedettes qui seront bien sûr à la place des participants, participantes derrière leur table de travail pour MasterChef Québec. Donc, on a fait appel, entre autres, à Mona de Grenoble, Antoine Vézina, Véronique Claveau, Merle Charlot et Josiane Aubuchon et Dominique Paquette qui vont en mettre plein la vue et plein les assiettes pour une édition spéciale Dieu attend des fêtes de MasterChef Québec qui sera présentée à l'antenne du Réseau TVA à compter du mois de décembre prochain. Oh, ça va brasser et pas à peu près avec, entre autres, la présence de Antoine Vézina et de Mona de Grenoble. C'est à surveiller durant le mois de décembre prochain. Quelques messages et au détour, les actualités Arsenal Média ce mardi matin.
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11: Bon lundi, ici Louis-Philippe Arnoirel. Les droits de douane de rétorsion imposés par le Canada sur les produits américains sont désormais en vigueur. Ces tarifs compris entre 15 et 50 ont été appliqués peu après minuit à près de 28 milliards de dollars de produits américains. Il s'agit exactement de la valeur des exportations canadiennes vers les États-Unis qui avait été frappée à 50 % le 22 août par Washington. Les produits visés par le Canada font partie des produits canadiens soumis à des droits par les États-Unis. Par ailleurs, le gouvernement du Québec a mis en place une série de mesures pour promouvoir l'achat local à quelques heures de l'entrée en vigueur de nouveaux droits de douane du Canada. Le Conseil des ministres a adopté un décret pour que l'État réserve des appels d'offres aux entreprises ayant un établissement au Québec et au Canada. On pourra aussi exiger que les biens soient produits et transformés ici et même accorder une marge préférentielle de 15 % selon la valeur ajoutée québécoise ou canadienne. Christine Fréchette a ainsi enfilé les habits de première ministre le temps d'une séance de son cabinet hier soir, faisant une pause au jour 12 de la campagne électorale. Et encore, le président américain Donald Trump a menacé hier de ne plus vendre les produits de l'entreprise canadienne Bombardier aux États-Unis. Sur son réseau social, M. Trump a dit que si Bombardier souhaite continuer de vendre aux États-Unis, l'entreprise devra construire ses produits dans le pays et arrêter de traiter les États-Unis comme une tirelire. Il s'agissait de la dernière provocation en date du président américain, alors que des droits de douane de rétorsion canadiens sont entrés en vigueur à minuit. Pour terminer, la guerre commerciale entre le Canada et les États-Unis a de nouveau occupé les devants de la scène de la campagne électorale québécoise hier. Au jour 12 de la campagne, la chef caquiste Christine Fréchette a convoqué son conseil des ministres pour adopter une série de mesures face à la riposte canadienne. Madame Fréchette a également invité ses rivaux à une rencontre par la suite afin de faire le point sur la situation. Tous, sauf le chef du Parti conservateur du Québec, Éric Duhaime, ont accepté. C'est ce qui complète vos actualités Arsenal Média. Passez une bonne journée sur nos ondes.
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1: Comment ça se passe chez vous dans votre matinée de ce mardi matin? C'était un peu mêlant. Courte semaine de 4 jours. On doit mettre davantage les bouchées doubles. Et toi qui retournes en mode travail, ben oui, hein, 4 jours. Faut que tu rattrapes la journée perdue, même si hier t'es en mode congé. Ah, la pile continue également de s'accumuler sur ton bureau. Merci beaucoup d'accepter mon invitation au 106.7 Hit Country. Danny Côté qui est en place avec grand bonheur jusqu'à midi pour t'offrir la plus grande variété musicale. Et en plus, ben, d'ici la prochaine heure, je vais te jaser entre autres de la télé-réalité L'amour est dans le Paris. Également aussi de cinéma. Aussi, on va se jaser de Garth Brooks et de Blake Shelton. Météo maintenant pour Mégantic et les alentours. On prévoit un ciel dégagé pour les prochaines heures avec un mercure qui va atteindre 22, ennuagement prévu pour l'année prochaine avec 6. Oh, ce sera pas chaud. Par la suite, demain, c'est 60% de risque d'averse avec 19. Pluie intermittente pour jeudi avec 21. Et la bonne nouvelle là-dedans, c'est que vendredi, le retour du soleil avec un maximum de 18. 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Alors, ce matin, le mercure indique présentement 14. Avec une énergie assez incroyable et en plus, il domine les CCMA Awards qui aura lieu à Saskatoon dans quelques jours. Alors, il nous chante son méga hit Kingdom of Ear. Voici maintenant Cameron Whitcomb et passe un bon début de journée.

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Toi qui es présentement en mode travail, je te souhaite une excellente journée. T'es présentement sur la route pour te rendre au travail. La prudence et bien sûr la patience est de mise. Et toi qui es présentement bien en semaine peut-être de vacances, ça arrive à ce temps-ci de l'année encore une fois que des gens qui sont présentement bien en mode vacances, ben profitez-en au max pour bien vous reposer et vous changer les idées. Ça sert à ça des vacances. Et toi qui es présentement bien en mode jour de congé normal dans ta semaine régulière, ben merci beaucoup de nous avoir choisi.

bien branché à nos quatre fréquences partout à travers le Québec. Et c'est Jelly Roll qui vient de nous chanter Need a Favor. Avez-vous hâte à ce jeudi? Parce que ce sera présenté à compter de ce jeudi partout à travers le monde. Amour et magie numéro 2 qui met en vedette, bien sûr, la talentueuse Sandra Bullock et Nicole Kidman qui seront de retour dans nos écrans de cinéma à notre grand bonheur. Et moi, j'ai hâte, bien sûr, de lire prochainement dans les quotidiens, bien sûr, les critiques dans le domaine du cinéma, à savoir comment, quelles notes ils vont donner, nombre d'étoiles qu'ils vont donner, bien sûr, les critiques pour Amour et magie 2 qui va prendre, bien sûr, nos écrans de cinéma pour la période de l'Halloween et bien ça pour les prochaines semaines à travers la province. Voici un duo qui grimpe rapidement au top 100 du Billboard country américain et ça sent pas mal fort le futur numéro 1. Voici Jaded avec Co-Wedzel et Ella Langlois.

Excellent mardi à matin. On vit ensemble jusqu'à midi. La belle vibe New Country entre midi et 13h. Ne manquez pas le lunch 100% Québec animé par mon collègue Sylvain Caron. Et c'est David Paradis qui nous a chanté Sans lendemain vendredi dernier. Notre cher jeune chanteur américain Cameron Marlowe nous a proposé une toute nouvelle chanson qui jusqu'à maintenant, boum! Ça grimpe rapidement sur les palmarès de vente de chansons les plus téléchargées au courant du dernier week-end. C'est assez incroyable. Alors, qu'est-ce qu'il nous a proposé comme chanson? I Want. Donc, voici un extrait de la plus récente chanson de Cameron Marlowe.

Et moi, à la première écoute, quand j'entends ça, ben ça me fait tellement penser à du Russell Dickerson. Et non, c'est pas Russell Dickerson qui vient de chanter, c'est Cameron Marlowe, I Want. Alors, c'est présentement en vente sur toutes les bonnes plateformes. Elle nous chante maintenant Chumélé. Elle fait sensation, bien sûr, dimanche soir à Victoriaville. Voici maintenant Sarah Dufour à la verbe New Country en ce mardi matin.

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1: Je vous en ai parlé la semaine passée que supposément, bien, il devait donner un concert peut-être surprise dans un bar du côté de Denver parce qu'il était bien sûr en concert le temps de 4 shows la semaine passée, le grand Garth Brooks. Et là, bien, il y avait bien sûr un nom qui était bien sûr affiché dans un restaurant bar à Denver en disant que Hugh and Jack serait de passage en prestation bien, samedi soir. Puis là, plusieurs gens faisaient la réservation à l'avance de cette présence, de cette vedette-là. Et là, il y en a plusieurs également qui ont fait des recherches à savoir c'est qui ça, Hugh and Jack. Eh bien, c'était nul autre que Garth Brooks, qui, bien sûr, est arrivé, en mode surprise pour chanter au restaurant-bar de Denver en fin de semaine passée. Donc, c'était, bien sûr, une belle surprise pour le restaurateur, mais également aussi belle surprise pour les clients dans ce restaurant-bar-là. Alors, ils ont passé une très, très belle soirée avec, bien sûr, le grand Garth Brooks en version acoustique à chanter, bien sûr, ses grands classiques des dernières décennies. Donc, un beau geste de sa part pour le grand Garth Brooks, qui est présentement en grande tournée américaine. Quelques messages, les actualités Arsenal Media et au détour, quelle belle balade qui va ouvrir la prochaine séquence de Falls avec KD Johnson.
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6: Bon lundi, ici Louis-Philippe Arnoirel. Les droits de douane de rétorsion imposés par le Canada sur les produits américains sont désormais en vigueur. Ces tarifs compris entre 15 et 50 ont été appliqués peu après minuit à près de 28 milliards de dollars de produits américains. Il s'agit exactement de la valeur des exportations canadiennes vers les États-Unis qui avait été frappée à 50 % le 22 août par Washington. Les produits visés par le Canada font partie des produits canadiens soumis à des droits par les États-Unis. Par ailleurs, le gouvernement du Québec a mis en place une série de mesures pour promouvoir l'achat local à quelques heures de l'entrée en vigueur de nouveaux droits de douane du Canada. Le Conseil des ministres a adopté un décret pour que l'État réserve des appels d'offres aux entreprises ayant un établissement au Québec et au Canada. On pourra aussi exiger que les biens soient produits et transformés ici et même accorder une marge préférentielle de 15 % selon la valeur ajoutée québécoise ou canadienne. Christine Fréchette a ainsi enfilé les habits de première ministre le temps d'une séance de son cabinet hier soir, faisant une pause au jour 12 de la campagne électorale. Et encore, le président américain Donald Trump a menacé hier de ne plus vendre les produits de l'entreprise canadienne Bombardier aux États-Unis. Sur son réseau social, M. Trump a dit que si Bombardier souhaite continuer de vendre aux États-Unis, l'entreprise devra construire ses produits dans le pays et arrêter de traiter les États-Unis comme une tirelire. Il s'agissait de la dernière provocation en date du président américain, alors que des droits de douane de rétorsion canadiens sont entrés en vigueur à minuit. Pour terminer, la guerre commerciale entre le Canada et les États-Unis a de nouveau occupé les devants de la scène de la campagne électorale québécoise hier. Au jour 12 de la campagne, la chef caquiste Christine Fréchette a convoqué son Conseil des ministres pour adopter une série de mesures face à la riposte canadienne. Madame Fréchette a également invité ses rivaux à une rencontre par la suite afin de faire le point sur la situation. Tous, sauf le chef du Parti conservateur du Québec, Éric Duhaime, ont accepté. C'est ce qui complète vos actualités Arsenal Média. Passez une bonne journée sur nos ondes.
1: On prévoit un dégagement aujourd'hui à Mégantic avec un maximum de 22 ennuagements prévus pour ce soir et cette nuit avec 6. Demain, c'est de la pluie à 60 % avec 19. Pluie intermittente pour jeudi avec 21. Et pour vendredi, on prévoit du soleil avec 18. 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Alors ce matin, le mercure indique présentement 15.
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Une chanson qui nous va directement droit au cœur. Tripeux, tripeuse de bonne musique country en ce mardi matin avec Cody Johnson qui vient de nous chanter de force. Eh bien là, Cody Johnson compte sur votre grande participation. Fans de ce chanteur américain pour choisir le prochain single de son plus récent album, Bank of Trinity, qui a été lancé le 25 juin dernier. Donc, allez exercer votre droit de vote dès maintenant sur ses réseaux sociaux, mais également aussi, il compte sur votre participation pour lui faire part de soit via Messenger, encore via une adresse courriel bien spécifique via son site internet pour envoyer vos photos souvenirs de son passage bien sûr sur une grande scène américaine. Alors on pourrait voir vos photos, vos clichés dans son prochain vidéoclip également du prochain extrait que vous allez choisir en tant que fans. Donc en tant que fans de Cody Johnson, vous avez le gros bout du bâton. Donc allez bien sûr soumettre vos photos souvenirs ou encore votre choix musical bien sûr de son plus récent album pour peut-être qu'il sera le prochain extrait qu'on va entendre ici même à Hit Country. Sait-on jamais à qui la chance? Ça pourrait être un Québécois, encore une Québécoise, qui aurait bien sûr choisi le prochain single de Cody Johnson. Voici maintenant Chabosé.

Excellent mardi à matin au 106.7 Hit & Country avec JF Posé qui vient de nous chanter Emmêlé dans ses cheveux. Alors ce vendredi 11 septembre, rendez-vous au Centre sportif Mégantic entre 13h30 et 20h30 pour bien sûr importante collecte de sang organisée par le service de sécurité incendie région Lac Mégantic. Donc on vous attend en grand nombre pour faire un don de sang, un don de vie. Et grâce à votre don de sang, on peut sauver jusqu'à 4 vies. Donc réserve ta plage horaire dès maintenant pour ce vendredi, soit en leur téléphonant au 1-800-343-7263 ou en te rendant directement via leur site internet emma-québec.qc.ca pour participer. Je vous rappelle, ce vendredi 11 septembre, entre 13h30 et 19h30, ici au Centre sportif Mégantic, importante collecte de sang organisée par le service de sécurité incendie de la région de Lac-Mégantic, collaboration du 106.7 Hit & Country. On vit heure après heure ici la belle verbe New Country. Alors, il nous chante Where It Ends. Voici Berlin Zimmerman.

Aujourd'hui, en ce 8 septembre, je veux souhaiter un bel anniversaire à René à Champagne, un fidèle auditeur de Hit Country en Beauce. Donc, bon anniversaire, mon cher René, aussi bon anniversaire à un autre beauceron, Michel Poulin. Le bon anniversaire à vous deux et passez une belle journée d'anniversaire au son de la meilleure musique country. Où le vent nous mène, la plus récente maintenant de Vince Lemire.

Sa grande tournée des festivals country s'est conclue au courant de la dernière fin de semaine. Donc, il entame maintenant sa grande tournée pour l'automne dans les salles de spectacle. Et entre-temps, en plus, il fait un détour par le studio d'enregistrement parce qu'il nous prépare un nouvel album pour le printemps 2027. Avez-vous hâte? Alors, c'est le premier extrait qu'on s'est offert. Vince Lemire qui nous a chanté « Où le vent nous mène ». Ça peut vous venir quand même assez loin. Merci, le vent, quand il souffle vraiment très et très, très fort partout sur la province. Voici maintenant un de ses grands hits en carrière, « 23 », place à Chase Beckham.

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1: On est à quelques minutes de la 8e heure en ce mardi matin. Je vous parle entre autres d'un couple qui s'est formé à la saison numéro 2 de L'amour est dans le pré. Tu dis, et ça fait longtemps de ça. Ben oui, déjà 14 ans. Donc, le couple Jessica et Jérôme qui ont cueilli au courant des dernières semaines leur 8e enfant. Hey, imaginez mes amis, 8 enfants à la maison, ça doit-tu bouger là-dedans? Ça a comme pas de bon sens. Et moi, je pense également aux parents qui doivent faire les repas de tous ces 8 enfants-là. Puis également aussi le fameux lavage. Arc, ça, c'est-tu plate à faire le lavage? Et là, t'as des bas multiples à tous les jours à faire du lavage. Également, le nombre de chaussures qui se retrouvent sur le bord de la porte avec 8 enfants à part des 2 parents qui travaillent également. Alors, bravo quand même. Je leur lève mon chapeau de cow-boy auquel ils ont accueilli leur 8e enfant au courant des dernières semaines. Pour le couple de Jessica et Jérôme de l'édition numéro 2 de L'amour est dans le pré. Quelques messages et au détour, les actualités Arsenal Média ce mardi.
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4: Bon mardi, ici Louis-Philippe Arnoirel. Les droits de douane de rétorsion imposés par le Canada sur les produits américains sont désormais en vigueur. Ces tarifs compris entre 15 et 50 ont été appliqués peu après minuit à près de 28 milliards de dollars de produits américains. Il s'agit exactement de la valeur des exportations canadiennes vers les États-Unis qui avait été frappée à 50 le 22 août par Washington. Les produits visés par le Canada font partie des produits canadiens soumis à des droits par les États-Unis. Par ailleurs, le gouvernement du Québec a mis en place une série de mesures pour promouvoir l'achat local à quelques heures de l'entrée en vigueur de nouveaux droits de douane du Canada. Le Conseil des ministres a adopté un décret pour que l'État réserve des appels d'offres aux entreprises ayant un établissement au Québec et au Canada. On pourra aussi exiger que les biens soient produits et transformés ici et même accorder une marge préférentielle de 15 % selon la valeur ajoutée québécoise ou canadienne. Christine Fréchette a ainsi enfilé les habits de première ministre le temps d'une séance de son cabinet hier soir, faisant une pause au jour 12 de la campagne électorale. Et encore, le président américain Donald Trump a menacé hier de ne plus vendre les produits de l'entreprise canadienne Bombardier aux États-Unis. Sur son réseau social, M. Trump a dit que si Bombardier souhaite continuer de vendre aux États-Unis, l'entreprise devra construire ses produits dans le pays et arrêter de traiter les États-Unis comme une tirelire. Il s'agissait de la dernière provocation en date du président américain, alors que des droits de douane de rétorsion canadiens sont entrés en vigueur à minuit. Pour terminer, la guerre commerciale entre le Canada et les États-Unis a de nouveau occupé les devants de la scène de la campagne électorale québécoise hier. Au jour 12 de la campagne, la chef caquiste Christine Fréchette a convoqué son conseil des ministres pour adopter une série de mesures face à la riposte canadienne. Madame Fréchette a également invité ses rivaux à une rencontre par la suite afin de faire le point sur la situation. Tous, sauf le chef du Parti conservateur du Québec, Éric Duhaime, ont accepté. C'est ce qui complète vos actualités Arsenal Média. Passez une bonne journée sur nos ondes.
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1: Dernière heure de votre Country Club et par la suite, entre 9h et 10h30, on va partir à prendre une belle ride ensemble de façon musicale. Alors, c'est un rendez-vous à ne pas manquer. Et d'ici 9h, je vais te jaser, entre autres, d'un chanteur québécois qui va lancer ce vendredi une toute nouvelle chanson, Pierrot au marché de dons également. Des nouvelles de Lainey Wilson, Blake Shelton et du grand Randy Travis. Oh, des bonnes nouvelles à vous annoncer concernant d'ici 9h. Donc, météo maintenant pour Megan l'Atlantique et les alentours. On aura droit à un dégagement pour les prochaines heures avec un maximum de 22. On prévoit un ennuagement prévu pour l'année prochaine avec un maximum de 6. Demain, on prévoit des averses à 60% avec un maximum de 19. Jeudi, on prévoit de la pluie intermittente avec 21. Et pour vendredi, on prévoit du soleil avec 18. 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Alors, ce matin, le mercure indique présentement 15. Alors, au fur et à mesure que la journée va avancer, le mercure sera à la hausse. Il va nous proposer dans quelques jours un tout nouvel album qu'on attend avec impatience. Voici son premier extrait, Signs. Voici le grand Luke Bryan à la vibe New Country. T'as choisi le 106.7 à Lac-Mégantic.

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Jusqu'à 9, c'est votre Country Club de ce mardi matin. On est ensemble, je vous rappelle, jusqu'à midi. Et c'est Morgan Wallen qui vient de nous à chanter « Twine and Cigarettes ». Alors, bonne nouvelle en ce qui concerne cette chanteuse américaine hyper, hyper populaire. Pas en plus, elle est très jolie, on se le cachera pas. Lainey Wilson qui sera de retour comme animatrice pour, bien sûr, les CMA Awards qui sera présentée à compter du 18 novembre prochain sur la chaîne américaine ABC en tant qu'animatrice de cette grande remise de prix dans le domaine de la musique country américaine qui est regardée par beaucoup et beaucoup de gens partout sur la planète. Donc voilà, on lui confie le mandat de dire « Hey, tu vas être encore pour une troisième année consécutive l'animatrice des CMA Awards ». Alors bravo pour cette belle marque de confiance pour l'animation de Lainey Wilson pour cette grande remise de prix qui, je vous rappelle, aura lieu le 18 novembre prochain. L'artiste qui s'apprête à chanter, va faire un détour par Montréal le 15 janvier prochain. Alors, elle nous chante son méga hit planétaire Boston. Voici Stella Lefty. Oh.

J'anime le top 6 à 6 Hit Country, les 6 chansons les plus populaires du jour qui ont été bien sûr demandées par vous, soit via téléphone ou encore par le texto 873-300-9570. On va savoir si ce soir, à compter de 18h, le duo de l'heure I Can't Love You Anymore avec bien sûr Ella Langley et Morgan Wallen sera encore à la pole position du top 6 à 6. Rendez-vous ce soir dès 18h.

Oh, que je fais plaisir à beaucoup de tripeux et tripeuses de bonne musique country dans votre réveil de ce mardi à matin avec cette belle chanson. Tennessee Whiskey avec Chris Stapleton. Et salutations à vous autres qui êtes présentement bien en mode travail, sur la route ou encore en mode jour de congé au son de la meilleure musique new à country. Ça valait la peine. Voici Phil G. Smith.

0: Alors, triste nouvelle pour le chanteur américain Blake Shelton et sa conjointe Gwen Stefani qui ont annoncé au courant des dernières heures sur le web qu'ils ont perdu leur chien. Et Will est bien sûr décédé après 18 ans de vie. Leur chienne Betty qui a rendu l'âme au courant de la dernière fin de semaine. Donc, lorsqu'on perd un compagnon de vie comme ça, ça nous est triste en tant qu'être humain. Ils font partie de notre quotidien assez incroyable. Donc, voilà. Toutes nos pensées sont tournées envers, bien sûr, Blake Shelton et Gwen Stefani qui ont annoncé la perte de leur chienne Betty après 18 ans de vie quand même. C'est assez incroyable. Presque déjà à 8h30 dans votre mardi à matin. C'est comme un peu, mais là, on se passe lundi. J'allais dire lundi. Ben non, on est bel et bien à mardi à matin. Quelques messages, un bulletin complet d'informations avec les actualités Arsenal Média et au détour, tout un duo de feu qui vous attend. I Hope, chanté par qui? Chanté par Gabby Barrett et Charlie Puth, c'est ce que vous attend ici même à Hit Country.
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5: Bon mardi, c'est Louis-Philippe Arnoirel. Les droits de douane de rétorsion imposés par le Canada sur les produits américains sont désormais en vigueur. Ces tarifs compris entre 15 et 50 ont été appliqués peu après minuit à près de 28 milliards de dollars de produits américains. Il s'agit exactement de la valeur des exportations canadiennes vers les États-Unis qui avait été frappée à 50 % le 22 août par Washington. Les produits visés par le Canada font partie des produits canadiens soumis à des droits par les États-Unis. Par ailleurs, le gouvernement du Québec a mis en place une série de mesures pour promouvoir l'achat local à quelques heures de l'entrée en vigueur de nouveaux droits de douane du Canada. Le Conseil des ministres a adopté un décret pour que l'État réserve des appels d'offres aux entreprises ayant un établissement au Québec et au Canada. On pourra aussi exiger que les biens soient produits et transformés ici et même accorder une marge préférentielle de 15 % selon la valeur ajoutée québécoise ou canadienne. Christine Fréchette a ainsi enfilé les habits de première ministre le temps d'une séance de son cabinet hier soir, faisant une pause au jour 12 de la campagne électorale. Et encore, le président américain Donald Trump a menacé hier de ne plus vendre les produits de l'entreprise canadienne Bombardier aux États-Unis. Sur son réseau social, M. Trump a dit que si Bombardier souhaite continuer de vendre aux États-Unis, l'entreprise devra construire ses produits dans le pays et arrêter de traiter les États-Unis comme une tirelire. Il s'agissait de la dernière provocation en date du président américain, alors que des droits de douane de rétorsion canadiens sont entrés en vigueur à minuit. Pour terminer, la guerre commerciale entre le Canada et les États-Unis a de nouveau occupé les devants de la scène de la campagne électorale québécoise hier. Au jour 12 de la campagne, la chef caquiste Christine Fréchette a convoqué son conseil des ministres pour adopter une série de mesures face à la riposte canadienne. Madame Fréchette a également invité ses rivaux à une rencontre par la suite afin de faire le point sur la situation. Tous, sauf le chef du Parti conservateur du Québec, Éric Duhaime, ont accepté. C'est ce qui complète vos actualités Arsenal Média. Passez une bonne journée sur nos ondes.
0: C'est un ciel dégagé aujourd'hui dans notre belle région avec un mercure qui va atteindre 22 en nuagement prévu pour ce soir et cette nuit avec 6. Ce sera pas chaud, mes amis. Demain, on prévoit de la pluie à 60 % avec 19. Des averses pour jeudi avec 21. Et pour vendredi, on prévoit du soleil avec 18. 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Alors, ce matin, le mercure indique présentement 16.
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La vibe New Country, on la vit chez Vonne aux quatre fréquences avec Gabby Barrett et Charlie Putt avec I Hope. Et depuis vendredi en plus, elle nous a fait un beau cadeau à nous, chers fans. Gabby Barrett en nous proposant un tout nouvel album, Every Minute of It, alors qu'il est présentement en vente sur toutes les bonnes plateformes. Elle nous chante maintenant Ciao Bye. Ben non, je vous dis pas de maintenant Ciao Bye. On est ensemble jusqu'à midi. Voici maintenant Laurence Saint-Martin dans votre Country Club.

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1: Cette chanson se retrouve sur son plus récent album Ailleurs qui a été lancé au mois de mai dernier, Laurence Saint-Martin avec Ciao, bye. Vous savez que j'aime ça encourager les artistes du Québec dans le domaine de la musique country et à surveiller à compter de ce vendredi 11 septembre, juste à temps pour le début de la 58e édition du Festival Western de Saint-Tite. Donc, un chanteur de la Mauricie, P.O. Marchedo, va nous proposer une toute nouvelle chanson qui a pour titre Juste prendre le temps. Et ça, c'est vraiment, juste le titre nous dit vraiment, c'est important de prendre du temps pour soi, de prendre du temps également pour s'amuser dans la vie parce que ça passe tellement vite. Donc, voici un extrait de cette belle chanson qui sera lancée à compter de ce vendredi sur toutes les bonnes plateformes. Nouveauté avec P.O. Marchildon.

Et c'est un gars que j'encourage depuis le tout début de sa carrière. Il s'est fait connaître ici à Hit Concha avec ses chansons en anglais depuis déjà un certain temps. Il chante maintenant en français à la demande générale. Et puis en plus, il nous écrit toujours de belles chansons. Donc, à surveiller à compter de ce vendredi sur toutes les bonnes plateformes. La Tote, nouvelle chanson de ce chanteur de la Mauricie, P.O. Marchildon avec Juste prendre le temps. Il nous chante maintenant Brunette. Voici Tucker Whitmore à la vibe New Country.

Lève ton verre. Eh bien, moi, ce matin, je vous lève en votre honneur mon verre de jus d'orange en vous disant un énorme merci de triper avec moi matin après matin partout à travers le Québec. À l'écoute du Country Club avec Francis de Grandpré qui vient de nous chanter Lève ton verre. Le Country Music Hall of Fame s'apprête à bien sûr à sortir un album de morceaux inédits appelé Same Old Way de ce grand nom de la chanson country américaine, bien apprécié de beaucoup et beaucoup de gens. Le grand Randy Travis dit « Oh, c'est d'après moi, ça va être un bijou d'album assez incroyable qu'on va nous proposer à compter de quand? Eh bien, à compter du 13 novembre prochain. Et en plus, eh bien, on a lancé vendredi un premier extrait de justement de ce nouvel album-là, mettant en vedette la voix de Randy Travis. Et lorsqu'on l'entend chanter, ça nous donne des frissons parce qu'on sait que maintenant, il est incapable de parler avec son importante maladie. Donc voici Same Old Way, un extrait du premier extrait, voilà, de l'album de Randy Travis qui sera lancé à compter du 13 novembre prochain. C'est vraiment très, très, très touchant.

0: Alors, toi qui tripes sur la décennie 90, yeah, côté musical, le country, ben, tu seras vraiment servi à ça avec cette belle nouveauté, Same Old Way, de Randy Travis. C'est la chanson-titre, en plus du nouvel album qui, je vous rappelle, sera lancé à compter du 13 novembre prochain. À venir, au détour, Bye Bayou avec Luke Combs.
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Il est présentement en mode vacances et ses vacances sont grandement méritées parce qu'il n'a jamais arrêté au courant des dernières semaines avec sa grande tournée My Kanda Saturday Night Tour en parlant de Lou Combs qu'on vient d'entendre avec Be By You. Et cette belle chanson en passant se retrouve sur son plus récent album The Way I Am qui a été lancé en mars dernier. Alors il va reprendre la grande tournée au courant des prochaines semaines. Donc bonnes vacances Lou Combs. Love it new is easy. Voici le Blue Ridge Band à Hit Country.

Il a présentement la chance de faire la première partie de la grande tournée américaine de Dan and Shay de Young Tour partout à travers les États-Unis. Une belle marque de confiance envers notre chanteur canadien qu'on apprécie pas mal, Josh Ross, avec sa plus récente. Donc, c'est vraiment une belle carte de visite pour lui pour les prochaines semaines, pour bien sûr se présenter davantage auprès des Américains américaines pour dire « Hey, je suis un Canadien qui a vraiment beaucoup de talent dans le domaine de la musique country. » Un gars hyper, hyper talentueux, notre cher Josh Ross. Toujours mieux en solo, ça nous amène à la conclusion de votre Country Club de ce mardi matin.

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1: Déjà rendu à la fin de votre Country Club en ce mardi à matin. On se pense lundi? Ben non, on est bel et bien un mardi, courte semaine de 4 jours. Un gros merci d'avoir trippé avec moi depuis les 3 dernières heures pour bien commencer votre journée. Toi qui nous quittes peut-être pour votre journée de travail, bien merci beaucoup d'avoir été là. Ou encore, salutations également aux gens qui nous écoutent en cachette via, entre autres, leur petit haut-parleur intelligent encore dans leur ordinateur au travail. Bien, on s'affirme maintenant qu'on aime la bonne musique New Country. Et pour les autres qui poursuivaient avec moi tout au long de l'avant-midi, on commence la ride au détour avec un bon gros 90 minutes de musique non-stop. Restez bien branchés chez nous.
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3: Je vous souhaite un bel avant-midi. Et toi qui es présentement bien en mode travail, on lâche pas, on lâche pas. T'es présentement sur la route. Soyez prudents également aussi. Armez-vous de patience avec les nombreux chantiers routiers partout à travers le Québec. Ou encore, t'es présentement bien relax à la maison à prendre ta belle dose de musique. Bienvenue à la ride. Édition de ce mardi auquel je te réserve 90 minutes de musique non-stop au courant de laquelle t'auras la chance d'entendre entre autres du Clément Jacques qui va partir en pleine tournée à travers les salles de spectacle à travers le Québec automne et hiver 2026-2027 également aussi, tu auras la chance d'entendre du Zach Bryan. Je te réserve également la belle nouveauté de Dash à Memo, également aussi Sarah Dufour sera en vedette. On commence cette belle ride de 90 minutes non-stop avec le méga hit planétaire Chosen Texas. Voici Ella Langley à la vibe New Country.

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0: C'est un grand passionné de golf et en plus, il s'amène au Québec. Eh bien, ce vendredi, alors c'est lui qui va assumer la première partie du show de Max McNown à la 58e édition du Festival Western de Saint-Tite. Le Canadien Oren Regling qui vient de nous à chanter « Taillight des stands » dans cette ride de 90 minutes non-stop à la verbe New Country. Place à MJK avec General. Les comparses nous chantent « Lonely Road ».«
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C'est fou comment ça ressemble musicalement parlant à du Chabot Osé. Ben non, c'est 100% de chez nous ce hit qui a mis en vedette Greenwoods avec Tempête à la vibe New Country. En ce mardi avant-midi, Danny Côté qui est en place pour vous divertir musicalement parlant et ça jusqu'à midi, jusqu'à l'arrivée de Sylvain Caron. Entre midi et 13h pour le lunch 100% Québec, voici un artiste que vous appréciez pas mal dans le domaine de la musique New Country. Voici Zach Bryan avec Heavy High. C'est quel bonheur de vous savoir là.

0: Elle est en concert au courant de la dernière fin de semaine. Elle ne portait pas grand-chose sur le corps pour faire plaisir à ses fans. C'était assez capoté. Merci. C'est la plus récente de Dasha, mes amis, avec Memo. Et en plus, elle nous prépare pour prochainement un nouvel album. Donc, elle a fait un détour en plus au courant des derniers jours dans un studio d'enregistrement. Elle nous chante maintenant Le Bon Choix. Et t'as fait Le Bon Choix parce qu'on vit ensemble la belle vibe New Country. Voici Gabrielle Fredette.
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Ils sont plaisantement en grande tournée des Ducs qui va se conclure au mois de décembre dans leur coin de pays, Drummondville et Cahin, qui viennent de chanter « Yé midi » quelque part. Ils seront en performance, et bien ce vendredi, du côté de Magog. Voici maintenant Matt Carrière.

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1: Bon avant-midi, ici Jessica Potsou. Les droits de douane de rétorsion imposés par le Canada sur les produits américains sont désormais en vigueur. Ces droits de douane, compris entre 15 et 50 ont été appliqués peu après minuit à près de 28 milliards de dollars de produits américains. À l'échelle provinciale, le gouvernement du Québec a mis en place une série de mesures pour promouvoir l'achat local à quelques heures de l'entrée en vigueur de ces nouveaux droits de douane. Le Conseil des ministres a adopté un décret pour que l'État réserve des appels d'offres aux entreprises ayant un établissement au Québec et au Canada. Pourtant, le président américain Donald Trump a menacé hier de ne plus vendre les produits de l'entreprise canadienne Bombardier aux États-Unis. Sur son réseau social, M. Trump a dit que si Bombardier souhaite continuer de vendre aux États-Unis, l'entreprise devra construire ses produits dans le pays et arrêter de traiter les États-Unis comme une tirelire. Voilà, ça complète. Bonne journée sur nos ondes.
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Est-ce que tu es présentement, toi, à ton tour, en mode vacances pour tes vacances estivales? Parce qu'il y en a plusieurs qui prennent leur période de vacances durant, bien sûr, le Festival Western de Saint-Tite qui commence officiellement à compter de ce vendredi 11 en place jusqu'au dimanche 20 septembre prochain. Loving Life Again, voici maintenant Ella Langley à la Vibe New Country.

Elle a conclu sa grande tournée des festivals été 2026 après 3 ans de tournée avec le même spectacle, avec une énergie assez incroyable. Ça s'est conclu bien dimanche soir du côté de Victoriaville avec un show d'une durée de plus de 2h20. Elle était vraiment disjonctée, ben raide, de Sarah Dufour. Qu'à chanter dans le temps en plus, bien à surveiller dans la semaine prochaine, eh bien Sarah Dufour va nous proposer son 4e album en carrière, Dolbo Mistassini. Donc elle n'a pas vraiment le temps de chômer entre sa fin de cette tournée, également son début de grande tournée de promotion pour son nouvel album. Move On, voici Chabose et Kevin Powers.

0: Danny Côté qui est en poste au micro de la Vibe New Country jusqu'à midi. Alors, c'est David Paradis qui vient de chanter « Sans lendemain, toi qui aimes les films d'épouvante » avec, bien sûr, à l'approche de la fête de l'Halloween. On s'en embarque là-dedans, rendu en septembre. Donc, à surveiller à compter de ce jeudi, ça va prendre d'assaut nos écrans de cinéma partout, partout à travers le monde. « Amour et magie 2 » avec Sandra Bullock et Nicole Kidman. On sait que la première franchise avait remporté un important succès à l'époque. Voici une franchise numéro 2, auquel on mise pas mal fort pour cette période de l'Halloween. Donc, ce sera bien sûr présenté à travers le monde, dans tous les cinémas de la planète, à compter de ce jeudi pour le film « Amour et magie 2 » avec Sandra Bullock et Nicole Kidman. Quelques messages et au détour qui amorce la prochaine séquence de musique. Eh bien, c'est nul autre qu'un certain Morgan Wallen. Ah, le connaissez-vous, lui? Qui ne le connaît pas dans le domaine de la musique New Country? Donc, il ouvre la balle avec son méga hit Cowgirl. C'est ce qui vous attend au détour à la Vibe New Country en ce mardi avant-midi.
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0: ensemble bon.
1: Ça commence officiellement ce vendredi en place jusqu'au dimanche 20 septembre prochain. Bien, c'est la 58e édition du Festival Western de Saint-Tite, devenu maintenant un incontournable des festivals partout à travers la province et qui ne va pas faire un détour par Saint-Tite. Année après année, il y a plus de quand même de 600 000 personnes de Cowboys et de Cowgirls qui déferlent vers cette région de la Mauricie pour faire un détour au Festival Western de Saint-Tite pour encourager en plus les artistes de chez nous. Donc, ça se passe du 11 au 20 septembre. Le Festival Western de Saint-Tite. Voici Coetzal avec Jesse Murphy, High Road.

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1: Avis à tous les fans de ce grand nom de la chanson country américaine, Randy Travis, membre du Country Music Hall of Fame, vont bien sûr lancer à compter du 13 novembre prochain un album de morceaux inédits qu'il a bien sûr enregistré avant sa dégradation de sa maladie, parce que maintenant on sait qu'il se retrouve maintenant en chaise roulante et n'est même plus capable de parler. Quel dommage pour ce grand nom de la chanson country américaine. Donc voilà. Jusqu'à maintenant, on a lancé depuis vendredi en plus la chanson titre de son plus récent album, Same Old Way, qui est présentement en vente sur toutes les bonnes plateformes. Toi qui aimes la musicalité de la décennie 90, tu seras vraiment servi à souhait, donc c'est présentement en vente sur toutes les bonnes plateformes. Alors, je vous rappelle, sortie d'un nouvel album inédit, des grands succès de Randy Travis, que ce sera lancé à compter du 13 novembre prochain. Presque déjà 11h de votre matinée de ce mardi avec la belle vibe New Country qu'on vit ensemble jusqu'à midi. Quelques messages et au détour, la meilleure musique se poursuit. Restez bien branchés chez nous.
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2: Bon avant-midi, ici Jessica Potsou. Les droits de douane de rétorsion imposés par le Canada sur les produits américains sont désormais en vigueur. Ces droits de douane, compris entre 15 et 50 ont été appliqués peu après minuit à près de 28 milliards de dollars de produits américains. À l'échelle provinciale, le gouvernement du Québec a mis en place une série de mesures pour promouvoir l'achat local à quelques heures de l'entrée en vigueur de ces nouveaux droits de douane. Le Conseil des ministres a adopté un décret pour que l'État réserve des appels d'offres aux entreprises ayant un établissement au Québec et au Canada. Pour terminer, le président américain Donald Trump a menacé hier de ne plus vendre les produits de l'entreprise canadienne Bombardier aux États-Unis. Sur son réseau social, M. Trump a dit que si Bombardier souhaite continuer de vendre aux États-Unis, l'entreprise devra construire ses produits dans le pays et arrêter de traiter les États-Unis comme une tirelire. Voilà, ça complète. Bonne journée sur nos ondes.
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avec tout ce qu'on vit à présentement, mais avec l'arrivée depuis minuit de cette fameuse tarification avec la guerre commerciale entre le Canada et les États-Unis, une chanson qui vraiment nous touche le cœur dans cette super séquence avec la vibe New Country, avec les Cowboys fringants qui viennent de chanter L'Amérique pleure. L'artiste qui s'apprête à chanter dans quelques secondes nous a offert son premier album qui a été lancé à la fin du mois d'août et qui fait présentement sensation dans votre cœur, trippeuse de bonne musique country. Alors il nous chante Get It To Drinking. Voici Zach Junking et passe un bel avant-midi.

0: Salutations à toi qui es présentement sur les routes de la province, bien sûr, à l'écoute de l'une ou l'autre de nos quatre fréquences. Alors, c'était pour toi cette belle chanson qui est à bord de ta voiture, de ton camion, de ta moto ou encore de ton motorisé direction à Saint-Tite. Alors, c'est Sandrine Hébert qui a chanté « Ma vieille écho ». Et depuis déjà deux semaines, elle a lancé sur toutes les bonnes plateformes, également dans toutes les bonnes radios au Québec, sa plus récente chanson sur la même page. Et ça a passé au comité d'écoute, donc vous pourrez l'entendre au courant des prochaines heures, ici même dans la programmation musicale de ta radio préférée. Hit Country, la plus récente chanson de Sandrine Hébert. Qu'est-ce qui s'en vient au courant de la prochaine demi-heure côté musical? Ça, c'est sûr, la plus grande variété New Country avec, entre autres, le Blue Ridge Band qui s'amène avec Love You Is Easy, version francophone en plus. Depuis un vendredi, ils ont proposé en plus une reprise du groupe Simple Plan, Welcome to My Life. Alors, c'est présentement en vente sur toutes les bonnes plateformes. On commence la prochaine séquence avec qui? Est-ce que je vous le dis? Non. On garde le suspense au détour de ces quelques messages.
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À surveiller demain à compter de 18h si tu te branches sur leur page Facebook, Facebook Live. Faut bien sûr lancer de façon virtuelle avec vous, chers fans, partout à travers le monde pour célébrer leur nouvel album qui sera lancé à compter du vendredi 18 septembre. Les Salbardes qui viennent de chanter Gin à l'eau salée. Encore un bon petit 15 minutes à triper avec vous autres jusqu'à l'arrivée de Sylvain Caron entre midi et 13h. I know it, I know you. Voici maintenant Taylor Swift à la vibe New Country.

0: c'est le premier extrait de son troisième album qui sera lancé à compter du printemps prochain. Avez-vous hâte? En tout cas, c'est vraiment très, très, très prometteur. Ça ressemble vraiment à du Morgan Wallen 100% de chez nous. En plus, Vince Lemire qui a chanté « Où le vent nous mène » et le vent peut nous mener tellement loin partout à travers la province dans cette super séquence. Voici un bon petit rythme dansant qui met en vedette William Cloutier avec Zach Chico. Voici « Où on dansait autrefois ».
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0: Bonne heure de lunch et passez un bon mardi. Et chez nous, eh bien, nous, on va se retrouver à tantôt à compter de 18h pour la compilation du top 6 à 6 Hit Country. Alors, Sylvain Caron va prendre la relève tantôt pour le lunch 100% Québec. À tantôt, tout le monde.
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5: Bonjour, ici Boris Chassaigne. Les droits de douane de rétorsion imposés par le Canada sur des produits américains sont en vigueur depuis minuit. Ces droits de douane, compris entre 15 et 50%, ont été appliqués à près de 28 milliards de dollars de produits américains. Ils visent en outre les produits laitiers, le contreplaqué et la crème solaire. Selon le premier ministre Mark Carney, le Canada se devait de répliquer à la plus récente salve tarifaire de Donald Trump en imposant ses propres droits de douane. Monsieur Carney qui reconnaît que la suite des choses ne sera pas facile. Les mesures d'achat local mises en place par le gouvernement Fréchette injecteront 1,5 milliard de dollars supplémentaires sur 4 mois dans l'économie québécoise. Le Conseil des ministres a adopté hier soir un décret pour que l'État réserve des appels d'offres aux entreprises ayant un établissement au Québec et au Canada. C'était vos manchettes.
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7: En espérant que vous avez profité pleinement de votre dernier week-end au son de votre radio, la vibe New Country. À Lac-Mégantic, c'est le nouveau 106.7 Hit Country, notre émission. Le lunch 100% Québec avec Sylvain Caron qui vous retrouve semaine écourtée. Ah ben ça, c'est déjà de bon augure de ce côté-là. Un détail de la météo pour les prochaines heures. On peut mentionner que c'est pas vilain du tout pour... la journée, parce que ça s'est quand même dégagé depuis ce matin, avec quelques nuages ce soir, cette nuit, un autre 60% de risque d'averse pour la journée de demain. Et je vous rappelle qu'on a toujours des travaux qui sont en cours sur la rue Wolfe, entre les rues Crémazy et Lemay, jusqu'à 16h. Il y a un détour par la rue Joliette, si jamais vous n'avez pas remarqué là ce matin, et vous empruntez le secteur, donc c'est à prendre bonne note de ce côté-là. Et on y va pour la portion musicale 100% francophone, avec le regretté Bob Bissonnette. Et tonne de bière.

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Au cours de la fin de semaine, ils ont fait le party du côté de Saint-Hilaire de Beauce avec Joël Vogue et ils ont trippé pas mal. D'ailleurs, ils ont mentionné sur leur page Facebook que ça fêtait pas mal en Beauce. Avec prochaine destination pour le lendemain de veille, le Festival Western de Saint-Tite, les 11 et 12 septembre prochains. Alors qu'on vous offre Pete Fortier dès maintenant pour notre midi du mardi.

0: défensive n'a pas aidé les Blue Jays de Toronto hier avec petite note de la NFL parce que la saison commence demain soir pour les amateurs de football. On y revient au cours des prochains instants pour notre lunch 100% Québec qui se poursuit avec Alex Légaré dans quelques instants.
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La défensive a fait défaut chez les Blue Jays de Toronto malgré un beau retour dans le match hier. Les Athletics ont battu les Blue Jays 6-5 au baseball majeur. Et avec cette défaite, les Jays qui ratent une belle occasion de rejoindre les Guardians de Cleveland à égalité au troisième rang parmi les équipes repêchées. Cleveland possède toujours un match d'avance sur les Jays. Donc, on va suivre évidemment leur prochaine série pour ce qui est des moineaux. Puis un peu de football de la NFL parce que on a, avec un début de saison qui se profile dans la NFL demain soir, il y a Christian Gonzalez à qui donc a paraphé une nouvelle entente. Donc, il a signé pour le joueur étoile de 24 ans une prolongation de contrat de 4 ans de 135 millions de beaux dollars hier avec la formation des Patriots de la Nouvelle-Angleterre qui vont amorcer la nouvelle saison de la NFL avec un duel face aux Seahawks de Seattle. Demain soir, c'est une reprise du dernier Super Bowl remporté par les Seahawks de Seattle. Donc, ce sera à suivre de ce côté-là avec ce nouveau contrat pour ce qui est de Gonzalez. C'est le demi de coin le mieux payé de la NFL. Et c'est un peu ce qu'on a pu apprendre au cours des dernières heures avec Gabriel Fredette en musique.

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Il devait avoir terminé sa série de spectacles au cours des derniers jours pour les festivals cet été, mais là, il a accepté de remplacer James à pied levé pour la présentation du festival Phono, présenté du 10 au 12 septembre prochain pour cette troisième édition qui va se dérouler encore une fois avec ce beau terrain de jeu qui sera composé de 3 jours de festivités, 40 artistes du côté de l'Université Laval, au campus de l'Université Laval à Québec. Et il a accepté de remplacer James. C'est l'ami Jeff Posey que l'on vous propose avec la vibe New Country. C'est le nouveau. Et le country, en vous souhaitant un bon midi, c'est reparti de plus belle.

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1: Et avant de vous quitter, je vais vous parler de cette belle chronique qui a fait son apparition sur le site internet du hitcountry.com. On vous invite d'ailleurs à consulter ce portail d'informations. Nos chroniques, les entrevues à rattrapage également à réaliser. Donc, tout ça se retrouve sur le site internet du hitcountry.com. Et c'est la belle Maya Robitaille qui est une fidèle auditrice de Head Country et qui nous propose à chaque mardi comme ça le portrait qu'elle dépeint à l'intérieur d'un bel article. Et pour cette semaine, les vedettes, c'est le Road Trip Country Band, donc à découvrir sur le site internet du headcountry.com. Et vous savez que vous pouvez synthoniser votre radio de partout, 24 heures sur 24, 7 jours sur 7. Et nous, on se retrouve demain sans faute à compter de midi sur la vibe New Country, le nouveau Head Country. Sylvain Caron qui vous souhaite bon retour au travail pour la plupart et à demain.

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3: Bonjour, ici Boris Chassaigne. Les droits de douane de rétorsion imposés par le Canada sur des produits américains sont en vigueur depuis minuit. Ces droits de douane, compris entre 15 et 50%, ont été appliqués à près de 28 milliards de dollars de produits américains. Ils visent en outre les produits laitiers, le contreplaqué et la crème solaire. Selon le premier ministre Mark Carney, le Canada se devait de répliquer à la plus récente salve tarifaire de Donald Trump en imposant ses propres droits de douane. Monsieur Carney, qui reconnaît que la suite des choses ne sera pas facile. Les mesures d'achat local mises en place par le gouvernement Fréchette injecteront 1,5 milliard de dollars supplémentaires sur 4 mois dans l'économie québécoise. Le Conseil des ministres a adopté hier soir un décret pour que l'État réserve des appels d'offres aux entreprises ayant un établissement au Québec et au Canada. C'était vos manchettes.
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6: Bonjour, ici Boris Chassaigne. Un Canadien a été sauvé d'un catamaran en train de couler à environ 1000 km à l'est-sud-est de l'île de Christmas, près de l'Australie. L'homme dont l'identité n'a pas été révélée a été retrouvé dans le canot de sauvetage de son embarcation. Il est en bonne santé. Les droits de douane de rétorsion imposés par le Canada sur des produits américains sont en vigueur depuis minuit. Ces droits de douane compris entre 15 et 50% ont été appliqués à près de 28 milliards de dollars de produits américains et le Conseil des ministres du gouvernement Fréchette a adopté hier soir un décret pour que l'État réserve des appels d'offres aux entreprises ayant un établissement au Québec et au Canada. Cette mesure devrait, selon le gouvernement, injecter 1,5 milliard de dollars sur 4 mois dans l'économie québécoise. C'est à vos manchettes.
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9: Eh bien, bon, après long week-end de Mégantic, Manon, avec toi. J'espère que tu as réussi à décrocher un petit peu parce que moi, je reviens avec pas mal de stock. Les Blue Jays nous ont fait vivre des émotions hier soir. Il y a une clinique de sang qui arrive chez nous cette semaine. Tantôt, je vais également parler d'un palmarès country où Stella Lefty continue vraiment de prendre toute la place. Alors, si le retour à la routine vous rentre un peu dedans aujourd'hui, ben, pas vous rentre, mais vous a rentré dedans. On va passer à travers tout ça ensemble. La vibe New Country Mégantic, c'est le 106.7 qui t'offre maintenant un montage. Et on débute avec Tennessee Whiskey et Chris Templeton.

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Il y a une Québécoise qui continue vraiment de faire sa place dans le country canadien, Stella Lefty. Boston est encore numéro un au palmarès country du Billboard Canada cette semaine. Derrière elle, Taylor Swift qui est deuxième, Luke Combs troisième, puis Stella est maintenant rendue à 17 semaines au classement. Je trouve ça quand même le fun de voir une artiste d'ici prendre toute cette place-là dans un palmarès où elle est entourée des plus gros noms du country. La vibe New Country à Lac Mégantic, c'est le 106.7 Hit Country. Et devine quoi? Je t'offre à l'instant Stella Lefty avec Boston. Oh.

0: Les Jays nous ont donné une fin de match assez stressante. Ils tiraient de l'arrière 5-1 contre les Athletics qui sont revenus jusqu'à 5 partout. Et finalement, Oakland a gagné 6-5 en fin de 9e. Toronto a commis 3 erreurs défensives. Alors, mettons que ça aide pas quand chaque victoire compte énormément. Les Jays sont maintenant à 72 victoires et 73 défaites. Il reste vraiment plus beaucoup de place pour gaspiller des matchs comme celui d'hier.
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Est-ce que je suis la seule à trouver que revenir après 3 jours de congé, c'est presque pire que revenir après 2 semaines? Parce que moi, ce matin, mon cerveau savait très bien qu'on était mardi, mais il y avait clairement une partie de moi qui fonctionnait encore en mode dimanche. Alors, c'est quoi vous autres votre truc pour vous remettre dans le beat après un long congé? Est-ce que c'est le café, une liste, vous partez tranquillement ou vous rentrez dedans à 2 pieds? Textez-moi tout ça au 1-873-300-9570. J'ai l'impression qu'on est quelques-uns à avoir besoin de trucs aujourd'hui. Et je te rappelle que t'es à l'écoute de la New Vibe Country avec Mégantique. Et c'est le 107 It Country, le rush avec toi, Manon, évidemment, ça c'est moi. Jusqu'à 18h, qui t'offre maintenant Laurence Saint-Martin.

0: Un truc à mettre à ton agenda, si t'es capable de donner du sang, il y a une clinique vendredi au CSM. C'est le service de sécurité incendie région Lac-Mégantic qui l'organise. Et la clinique va se dérouler de 13h30 à 19h30. Ça, c'est le genre d'affaires qu'on dit souvent, faudrait que j'y aille, hein? Mais le jour où quelqu'un qu'on aime en a besoin, on comprend assez vite pourquoi chaque don compte. Alors, si vous êtes admissible, je vous invite à prendre rendez-vous pour vendredi si vous êtes disponible. Gardez quelque part dans votre tête, ça revient régulièrement, hein, ces cliniques de sang. Je t'invite à visiter Emma Québec.
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1: Confession de retour de congé. Est-ce qu'il y a une affaire que vous aviez juré de faire pendant les 3 jours puis que vous avez finalement absolument pas faite? Moi, je suis très bonne de me dire j'ai 3 jours, hein? J'ai du temps. Ben, bizarrement, rendu au dernier soir, le temps a disparu quelque part. Je sais pas où. Alors, dites-moi, c'était quoi votre grande intention du week-end qui est encore exactement à la même place aujourd'hui? Au 1-877-300-9560, je veux surtout savoir si vous allez encore dire « Je vais faire ça en fin de semaine prochaine. » C'est promis.
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4: Bonjour, ici Boris Chassaigne. Un Canadien a été sauvé d'un catamaran en train de couler à environ 1000 km à l'est-sud-est de l'île de Christmas, près de l'Australie. L'homme dont l'identité n'a pas été révélée a été retrouvé dans le canot de sauvetage de son embarcation. Il est en bonne santé. Les droits de douane de rétorsion imposés par le Canada sur des produits américains sont en vigueur depuis minuit. Ces droits de douane compris entre 15 et 50% ont été appliqués à près de 28 milliards de dollars de produits américains et le Conseil des ministres du gouvernement Fréchette a adopté hier soir un décret pour que l'État réserve des appels d'offres aux entreprises ayant un établissement au Québec et au Canada. Cette mesure devrait, selon le gouvernement, injecter 1,5 milliard de dollars sur 4 mois dans l'économie québécoise. C'est à vos manchettes.
1: On parle météo, quelques nuages pour ce soir, un ennuagement au cours de la nuit avec un minimum à 6. Demain, mercredi déjà, hein? Des nuages, des averses avec un maximum attendu à 19 degrés.
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1: On continue le rush ensemble, Manon, avec vous. Mais notre top 3 qui s'amène. 3 chansons, 3 positions. Évidemment, je t'offre la troisième. On se rend jusqu'à la première. Je t'apprends rien ici, hein? Il y a plusieurs nouvelles chansons qui viennent d'entrer au palmarès cette semaine. Il y a même une en français qui vient de faire son entrée. On en reparle. Mais la place au top 3. Oh que oui! Et aujourd'hui, en position numéro 3, c'est-à-dire en ce mardi 8 septembre, dans ton rush, eh bien, ce sera Morgan Wallen avec Don't We.
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0: Et voilà, c'était ton numéro 2 aujourd'hui, l'excellent Lou Combs et Be By You. Je t'offre maintenant le numéro 1, mais je t'en dis pas plus.
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1: Et voilà, on a eu droit à notre numéro 1. On va faire un petit retour, en fait, en troisième position aujourd'hui. C'était Morgan Wallen avec Don't We. Au numéro 2, Lou Combs avec Be By You. Et à l'instant, on s'est offert notre numéro 1 avec Jason Aldean et Don't Tell On Me. On parle du palmarès country canadien à venir dans les prochaines minutes. Mais à l'instant, les Cowboys fringants avec Marine Marchand.

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1: Si t'aimes découvrir du nouveau avant que ça devienne vraiment gros, il y a eu pas mal de mouvements cette semaine dans le palmarès country canadien. Run Ducks de Morgan Griffiths entre au classement. Même chose pour Party Without You de Hayley Benedict. Whiskey Wings de The Washboard Union. Il y a aussi deux chansons francophones qui arrivent. Le bon choix de Gabriel Fredette et Puisqu'il faut de Jeff Posey. Ça, j'aime ça, un palmarès country canadien où on commence à voir aussi du français se glisser au milieu de tout ça. Je te rappelle que la vibe New Country avec Mégantic, c'est le 106.7 et de country. On aura un excellent montage à venir, ainsi que la musique de Gab Forrest.
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0: J'ai une question qui peut facilement déclencher une petite guerre de couple. Dans votre char, qui décide de la musique? Moi, après autant d'années de radio, évidemment, j'ai toujours une opinion sur ce qui devrait jouer, c'est-à-dire la radio. Alors, je suis pas nécessairement la meilleure personne pour dire « mets ce que tu veux ». Mais chez vous, est-ce que le conducteur qui a tous les pouvoirs, est-ce que c'est le passager, les enfants qui ont réussi à prendre le contrôle? Textez-moi tout ça au 1-873-300-9570. Je veux savoir qui est le vrai directeur musical de votre véhicule. La Vibe New Country à Lac-Mégantic, c'est le 106.7 Hit Country qui t'offre maintenant Lenny Wilson et John Mayer avec Phone Keys Wallet.
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Une autre petite affaire locale à garder pour la fin de semaine, le marché public de Mégantic revient vendredi à la place des Bâtisseurs. Puis je sais, on se dit souvent qu'on va avoir le temps d'y aller la prochaine fois, sauf que là, c'est vraiment le temps, hein, parce que septembre avance. Alors, si ça vous tente d'aller voir les producteurs puis les artisans de chez nous, le marché est encore là vendredi. Personnellement, j'aime ça quand tu peux acheter quelque chose puis avoir exactement, ben pas avoir, mais savoir exactement c'est qui l'a fabriqué, qui l'a cultivé. Ça donne pas mal plus de sens au mot local. Le marché public est inscrit tous les vendredis. Il y a des dates qui vont modifier parce que il va y en avoir moins souvent avec l'automne qui arrive, mais on en reparle. On s'offre maintenant Savannah Jade et Marie-Mé avec Kiss, My Glass.

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1: Je pensais à ça en revenant de congé. C'est quoi le petit détail qui vous fait sentir immédiatement que vous êtes chez vous? Moi, ça peut être aussi simple que de retrouver mes animaux avec ma petite routine. T'as beau partir, t'amuser, voir du monde, il y a un moment où rentrer chez toi, ça fait du bien. Toi, c'est quoi ton lit, ton café dans ta tasse, ton divan, le silence? Raconte-moi tout ça au 1-873-300-9570. C'est quoi votre petit « Ah, je suis chez nous ». La vibe New Country à Mégantic, c'est le 106.7 Hit Country.
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5: Ici Christophe Moquin. En cette 13e journée de la campagne électorale, la Coalition Avenir Québec a annoncé son intention de conclure un pacte forestier si elle est reportée au pouvoir. Elle propose notamment de lancer un chantier national réunissant les régions, l'industrie et les Premières Nations afin de déterminer la marche à suivre pour réconcilier tous les acteurs. De son côté, le Parti québécois accuse le gouvernement Carné d'ignorer le Québec dans la guerre tarifaire avec l'administration Trump. Le Parti conservateur a présenté une série de promesses en santé qui vient à redonner du pouvoir aux établissements et à remettre le patient au centre du système. Finalement, Québec solidaire propose de mettre en place ce que le parti appelle une provision Trump de 2 milliards de dollars pour soutenir financièrement les entreprises québécoises directement touchées par la taxe douanière américaine. Selon les économistes, les droits de douane de rétorsion ne devraient pas entraîner de hausse de prix des aliments, mais d'autres produits devraient voir leur prix augmenter. Ces droits de douane de rétorsion, qui varient de 15 à 50 s'appliquent sur une longue liste de produits, notamment les produits laitiers, les cosmétiques et les vêtements. L'économiste principal chez Desjardins, Florence Jean-Jacob, précise que la plupart des importations visées sont également produites au Canada et qu'il devrait donc être relativement facile pour les grossistes alimentaires de trouver des solutions de rechange. Finalement, l'organisation Les Enfants d'abord Canada indique dans son rapport annuel que pour la première fois, les dangers liés à l'Internet figurent en tête de son classement des 10 principales menaces. Le rapport indique que les enfants sont exposés à des jouets dotés d'intelligence artificielle et à des contenus générés par des algorithmes avant même d'apprendre à lire. Il cite de multiples risques liés à l'environnement en ligne, notamment le cyberharcèlement, le leurre d'enfants, l'extorsion sexuelle, les abus facilités par l'intelligence artificielle et les répercussions sur la santé mentale. Ça complète le bilan de l'actualité d'Arsenal Média. On vous souhaite une belle fin de journée à notre antenne.
1: Quelques nuages pour ce soir, un ennuagement au cours de la nuit avec un minimum à 6. Pour demain, mercredi, ben oui, je sais, ça fait dur un peu entendre ça, hein? Ben pas dur, mais bizarre. Eh bien, on prévoit déjà des nuages avec un 60% de probabilité d'averse pour ce mercredi, avec un maximum attendu à 19 et peut-être pas mal de vent également pour la journée de demain.
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1: On garde le Rush en marche, évidemment. Manon avec vous, Mégantic. Et là, j'ai envie de rester pas mal proche de chez nous. On va regarder une activité qui arrive samedi à la Chapelle du Rang 1. Et je vais aussi vous parler d'un palmarès où le country occupe pratiquement tout le haut du classement au Canada. Et tantôt, j'ai une question qui va probablement révéler qui a vraiment profité du congé et qui a juste changé de type de travail. On continue ça ensemble, la vibe New Country à Mégantic. C'est le 106.7 Hit Country. Zach Top s'en vient, mais à l'instant, c'est Taylor Swift avec I Knew It, I Knew You.

0: Samedi, un spectacle qui s'installe à la chapelle Durand 1, Louis-Julien Dursault et Émile Bourgault qui présentent un soir ensemble deux amis, en fait, des chansons originales, des grands classiques. Puis tout le spectacle tourne autour de l'amitié. Je trouve que la chapelle se prête vraiment bien à ce genre de soirée-là. T'es proche des artistes, l'ambiance est intime. Puis on est loin du gros spectacle où tu regardes quelqu'un sur un écran à 100 pieds de toi. Ça se passe samedi directement ici avec Mégantic à la chapelle du rang 1. On s'offre Mumford & Sons, Sons, voilà, et Chris Templeton avec Here.
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1: Question importante. Oui, oui, t'as bien entendu. Après 3 jours, est-ce que votre congé, c'était réellement un congé ou vous avez juste travaillé gratuitement chez vous? Parce que toujours quelqu'un qui dit je vais en profiter pour relaxer et qui finit par laver le char, faire le ménage, tondre, faire des commissions, réorganiser la moitié de la maison. Moi, je pense qu'on sous-estime notre talent pour remplir une journée vide. Alors, verdict pour toi, Mégantic, c'était du repos ou un deuxième emploi? 1-873-300-9570, c'est là que je veux tout savoir. La vibe New Country à Mégantic t'offre maintenant Jordan Davis avec What My World Spins Around. Et la vibe New Country, c'est le 106.7 Hit Country.

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1: On regarde juste les quatre premières chansons du Hot 100 canadien cette semaine. Ella Langley au numéro 1 avec Chosen Texas. Stella Lefty, deuxième avec Boston. Taylor Swift, troisième. Et Morgan Wallen, quatrième. Autrement dit, le country ou des artistes qui viennent directement de cet univers occupent pratiquement tout le haut du classement au Canada. Puis même Dolly Parton vient de rentrer dans le top 20 avec Jolene et 9 to 5. Dire que le country est rendu grand public, je pense qu'on commence à avoir pas mal de preuves.
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1: Y a-t-il quelque chose que vous avez ramené de votre long week-end? Là, pas nécessairement quelque chose d'acheté ou un souvenir, là. Je parle plus d'une affaire que vous avez faite et que vous vous êtes dit « Hey, je devrais faire ça plus souvent ». Ben, des fois, juste ralentir un petit peu me rappelle à quel point on vit souvent nos semaines sur le pilote automatique. Vous, ça peut être déjeuner plus longtemps peut-être, aller dehors, voir du monde ou laisser votre téléphone de côté. Eh bien, écrivez-moi ça au 1-873-300-9570. C'est quoi que vous aimeriez garder du mode congé dans votre vraie vie de semaine? La vibe New Country avec Mégantic, c'est le 106.7 Hit Country qui t'offre maintenant Corey Kent avec Rocky Mountain Low.

On vient d'entendre Cameron Whitcomb avec Kingdom of Fear. Puis justement, si vous avez envie de le voir en vrai, ce sera du côté du Festival Western de Saint-Tite le vendredi 18 septembre à 21h. Le festival, lui, va débuter ce vendredi 11 septembre et se poursuit jusqu'au 20. Mettons que pour les amateurs de country, les prochains jours vont être pas mal occupés. Il y en a même qui gardent leurs vacances pour ça. Un autre qui sera présent, c'est Francis de Grandpré, qu'on s'offre à l'instant avec Si j'avais su.

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1: Il nous reste une heure encore à passer ensemble. Dans les prochaines minutes, dans le Rush de ce mardi 8 septembre, ben, il y a un bulletin d'information qui s'en vient. Je te parle météo également. Et du côté musical, Post Malone et Morgan Wallen seront là. Mais également l'excellent Jelly Roll reste là.
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2: Ici Christophe Moquin. En cette 13e journée de la campagne électorale, la coalition Avenir Québec a annoncé son intention de conclure un pacte forestier si elle est reportée au pouvoir. Elle propose notamment de lancer un chantier national réunissant les régions, l'industrie et les Premières Nations afin de déterminer la marche à suivre pour réconcilier tous les acteurs. De son côté, le Parti québécois accuse le gouvernement Carné d'ignorer le Québec dans la guerre tarifaire avec l'administration Trump. Le Parti conservateur a présenté une série de promesses en santé qui vient à redonner du pouvoir aux établissements et à remettre le patient au centre du système. Finalement, Québec solidaire propose de mettre en place ce que le parti appelle une provision Trump de 2 milliards de dollars pour soutenir financièrement les entreprises québécoises directement touchées par la taxe douanière américaine. Selon les économistes, les droits de douane de rétorsion ne devraient pas entraîner de hausse de prix des aliments, mais d'autres produits devraient voir leur prix augmenter. Ces droits de douane de rétorsion, qui varient de 15 à 50 s'appliquent sur une longue liste de produits, notamment les produits laitiers, les cosmétiques et les vêtements. L'économiste principal chez Desjardins, Florence Jean-Jacob, précise que la plupart des importations visées sont également produites au Canada et qu'il devrait donc être relativement facile pour les grossistes alimentaires de trouver des solutions de rechange. Finalement, l'organisation Les Enfants d'abord Canada indique dans son rapport annuel que pour la première fois, les dangers liés à l'Internet figurent en tête de son classement des 10 principales menaces. Le rapport indique que les enfants sont exposés à des jouets dotés d'intelligence artificielle et à des contenus générés par des algorithmes avant même d'apprendre à lire. Il cite de multiples risques liés à l'environnement en ligne, notamment le cyberharcèlement, le leurre d'enfants, l'extorsion sexuelle, les abus facilités par l'intelligence artificielle et les répercussions sur la santé mentale. Ça complète le bilan de l'actualité d'Arsenal Média. On vous souhaite une belle fin de journée à notre antenne.
3: Quelques nuages pour ce soir, un ennuagement au cours de la nuit avec un minimum attendu à 6 degrés. Demain et mercredi, c'est des nuages avec un risque d'averse. Des vents également présents plutôt en mi-journée avec un maximum attendu à 19 degrés.
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3: On arrive dans notre dernière portion du rush, mais j'ai encore du stock pour toi. On va reparler un peu de baseball parce qu'hier soir, les Blue Jays ont laissé filer un match qui semblait pourtant encore possible. Et ça, jusqu'à la toute fin. J'ai aussi envie de vous demander quelle petite habitude vous coûte beaucoup trop cher sans que vous vous en rendiez compte. Puis avant de partir, on va se garder quelque chose de léger pour terminer ça. Évidemment, je t'invite à continuer de m'écrire au 1-873-309-570. Et je te rappelle que la vibe New Country à Mégantic, c'est le 106.7 Hit Country qui t'offre à l'instant Jelly Roll avec Hands Up.

Si je devais résumer le match des Blue Jays d'hier en une phrase, ben ils ont donné trop de cadeaux. Trois erreurs défensives, Oakland qui prend l'avance rapidement, Toronto qui travaille assez fort quand même pour revenir de 5-1 jusqu'à 5-5. Puis finalement, les Athletics marquent le point gagnant en fin de 9e. C'est ça qui a fait mal. Ils avaient réussi à revenir dans une course aux séries aussi serrée, réussir la remontée puis quand même repartir avec une défaite. Celle-là risque de rester dans la tête un petit bout de temps. Voilà, je voulais vous en reparler pour ceux qui étaient pas là plus tôt. Défaite des Blue Jays hier soir. Du côté musical, on s'offre l'excellent Lou Combs avec Be By You. Et je te souhaite un bon retour à la maison dans le rush sur la vibe New Country avec Mégantic, c'est le 106.7 Hit Country.

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0: Je vous pose celle-là parce que je pense qu'on a toute une petite dépense ou une prise une fois. C'est absolument rien, mais additionné sur un mois, oh boy, boy. Moi, je peux facilement me convaincre qu'un petit achat de 5 ou 10 piastres, ça compte pas vraiment. Ben oui, Manon, quand tu le fais plusieurs fois, ça commence à compter définitivement. Et moi, je te dirais que pour tous mes trucs de bricolage, ça m'arrive d'y aller un petit peu trop souvent mes magasins favoris. Donc, Dollarama, je te le cacherai pas. En 873-300-9570, c'est quoi votre fuite de budget officiel? Je veux tout savoir. La vibe New Country avec Mégantic, c'est le 107 et de Country qui t'offre maintenant Luke Bryan avec Country Girl.
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1: Il y a une activité que je trouve intéressante qui arrive plus tard ce mois-ci. Eh bien, c'est Lac Mégantic qui va accueillir ses nouveaux résidents à la médiathèque Nelly Arcan. La ville tient justement une section complète pour aider le monde qui arrive ici à trouver les services, les activités, les garderies. Une communauté accueillante, ça commence aussi par rendre ces affaires-là faciles. Alors, la ville confirme un accueil des nouveaux arrivants le 20 septembre prochain.
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J'ai une question pour toi. C'est quoi l'affaire la plus random que tu sais par cœur? Moi, mettons, après autant d'années de radio, je peux retenir des bouts de chansons, des jingles, des phrases entendues il y a genre 20 ans. Mais demande-moi pas où j'ai mis quelque chose il y a 10 minutes. Là, ça, c'est une autre affaire. Surtout mes clés. Voilà. C'est quoi un numéro de téléphone de votre enfance, une vieille pub, une chanson complète, une réplique de film complètement inutile? Texte-moi le tout au 1-873-300-9570. Je veux voir jusqu'où votre mémoire peut être sélective. D'ailleurs, je te laisse sur une des phrases de film que j'ai toujours en tête. Ça vient de Dirty Dancing. C'est « Papa, maman, je vais jeter un petit coup d'œil un peu partout. » Ben oui, je me souviens de ça. Pourquoi? Aucune idée.

Je te rappelle juste un peu de météo, Mégane. Tu sais, quelques nuages pour ce soir. Ça va s'ennuager, par contre, au cours de la nuit. Nuit fraîche, avec un minimum de 6. Demain, mercredi, on parle de nuages, de 60 % de risque d'averse, de vent également en mi-journée, avec un maximum attendu à 19 degrés. On s'offre maintenant le duo Clément Jacques et Marie-Mé avec Picture.

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1: Ben, c'est fait, le premier rush est derrière nous. Évidemment, je te laisse continuer ta soirée avec quelqu'un que tu connais très bien. Celui qui vous a mis sur le piton ce matin. Eh bien, il revient dans quelques minutes. Danny Côté reprend le micro avec le top 6 à 6. Et nous, évidemment, on se remet ça demain dès 14h. J'ai déjà plein de choses en tête. Alors, je vous souhaite une excellente soirée, puis je te dis à demain. Bye!

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4: Ici Christophe Moquin. Selon les économistes, les droits de douane de rétorsion ne devraient pas entraîner de hausse de prix des aliments, mais d'autres produits devraient voir leur prix augmenter. Ces droits de douane de rétorsion, qui varient de 15 à 50 s'appliquent sur une longue liste de produits, notamment les produits laitiers, les cosmétiques et les vêtements. L'économiste principal chez Desjardins, Florence Jean-Jacob, précise que la plupart des importations visées sont également produites au Canada et qu'il devrait donc être relativement facile pour les grossistes alimentaires de trouver des solutions de rechange. Finalement, l'organisation Les Affaires d'abord Canada indique dans son rapport annuel que pour la première fois, les dangers liés à l'Internet figurent en tête de son classement des 10 principales menaces. Le rapport indique que les enfants sont exposés à des jouets dotés d'intelligence artificielle et à des contenus générés par des algorithmes avant même d'apprendre à lire. Il cite de multiples risques liés à l'environnement en ligne, notamment le cyberharcèlement, le leurre d'enfants, l'extorsion sexuelle, les abus facilités par l'intelligence artificielle et les répercussions sur la santé mentale. Ça complète le bilan de l'actualité d'Arsenal Média. On vous souhaite une belle fin de journée à notre antenne.
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13: Je vous souhaite un excellent début de soirée en ce mardi. Et je le sais que c'est mêlant. On se pense tous et toutes lundi soir. Ben non, on est bel et bien à mardi. Alors, Danny Côté qui est en place pour les 60 prochaines minutes. Et lorsqu'on s'est laissé, eh bien, jeudi passé pour le dernier top 6 à 6 de la semaine. À la pole position, c'était bien sûr Morgan Wallen et bien sûr Ella Langley avec I Can't Love You Anymore. Et là, ben, la grande question qu'on se pose, est-ce qu'ils seront encore à la pole position du top 6 à 6? Ben, ça dépend de vous, trippeurs et trippeuses de bonne musique country. C'est vous qui avez le gros bout du bâton dans ce show-là. Alors, faites-moi part de votre choix musical au 873-300-9570. Voici maintenant le numéro 6 avec Josh Ross.
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Cette chanson remporte un énorme succès à travers le monde et c'est son 6e numéro 1 en carrière pour ce chanteur de la relève country américaine, Billy Zimmerman, avec Chevy Silverado. Puis je peux vous dire une chose, c'est loin d'être terminé pour lui dans le domaine de la musique New Country. Alors, il occupe la position numéro 5 du top 6 à 6 de ce soir. Voici maintenant le numéro 4 avec une artiste qui, je vous rappelle, va faire un détour par le MTLUS de Montréal le 15 janvier prochain. Les billets sont présentement en vente. Elle nous chante son méga hit Boston. Voici Stella Lefty à la position numéro 4.

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1: La place Belle de Laval, eh bien, le 24 septembre prochain. Est-ce que tu y seras alors pour faire la fête avec Chabot Zé qui va de nous chanter Cowgirl? Alors, il occupe présentement bien, la position numéro 3 du top 6 à 6. Oh, ça veut donc dire que ce duo a été déclassé de la pole position du top 6 à 6 grâce à vos votes. Voici maintenant le numéro 2, I Can't Love You Anymore, avec Ella Langley et Morgan Wallen à la Verbe New Country.

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1: La grande question que tu te poses, qui peut bien occuper la pole position du top 6 à 6 de cette semaine? Bien sûr, courte semaine de 4 jours en plus. C'est un gars qui a pas mal de tatous sur son corps et qui cumule beaucoup et beaucoup de numéro 1 derrière la cravate. C'est assez incroyable. Il célèbre plus de 20 ans dans le domaine de la musique country américaine. Il est présentement en grande tournée avec son plus récent spectacle, Full Throttle Talk, qui remporte un succès fou. En plus, il a mis en place avec son grand chum Luke Bryan une série de 6 concerts exclusifs auxquels les chars, les camions et le feu sont bien sûr en vedette sur la grande scène. Donc, tout nouveau numéro 1 du top 6 à 6 dans Tell On Me avec Jason Aldean.
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0: Sylvia. C'est maintenant le country rock qui domine la pole position du top 6 à 6 de ce mardi avec Jason Aldean et Don't Tell On Me. Donc, à vos votes dès maintenant pour bien sûr peut-être la laisser encore une fois à la pole position pour demain encore de la déloger de la pole position. À vous de voter dès maintenant par téléphone ou encore par texto au 873-300-9570. Voici Chris Stapleton.
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0: Bonne nouvelle pour la chanteuse américaine Lainey Wilson qui a été mandatée pour une troisième année consécutive pour animer les CMA Awards. Les CMA Awards, c'est un gala qui récompense la musique country américaine. Donc, elle a beaucoup de talent comme animatrice. En plus, c'est un gala qui est vraiment aussi regardé par beaucoup et beaucoup de gens, de trippeux et trippeuses de bonne musique country partout à travers le monde. Donc, une belle marque de confiance envers, bien sûr, la chanteuse américaine Lainey Wilson pour dire « Hey, toi, tu t'en viens animer pour une troisième année consécutive notre belle grande remise de prix. » Ce sera présenté, bien sûr, le 18 novembre prochain sur la chaîne américaine ABC pour les fans des CMA Awards animés pour une troisième année consécutive par la grande Lainey Wilson. Excellent mardi soir, encore une belle demi-heure à triper avec vous autres et par la suite entre 19h et minuit, eh bien c'est la meilleure musique country francophone qui sera au rendez-vous. Et au détour, qu'est-ce qui t'attend? Emmêlé dans ses cheveux, oh ça c'est vraiment très très très intéressant, eh bien c'est la plus récente de JF Ozzy qui t'attend dans quelques secondes.
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Ben, il le tue, la voix, ce jeune chanteur-là, c'est assez incroyable, je vous le dis, un nom à retenir, il va faire sa place de plus en plus dans votre cœur, trépeuse de bonne musique country, Blake Whitton avec Bet on That, et sort de passage au Canada, eh bien du côté de Niagara Falls, le 18 septembre prochain. Où le vent nous mène, voici maintenant le premier extrait de son troisième album qui sera lancé au printemps prochain. Voici Vince Lemire à la Vibe New Country.

Depuis vendredi, une toute nouvelle chanson qui a été lancée sur les plateformes qui suscite beaucoup, beaucoup d'intérêt de votre part. Un duo assez surprenant auquel on ne s'attendait jamais à ça en parlant de Kane Brown qui chante avec Shania Twain. Cette nouveauté qui a pour titre Boots.

Hey, non, mais ça fait-tu drôle d'entendre du Kane Brown comme ça? Assez incroyable. Donc, collaboration également là-dedans de Shania Twain Boots. Alors, ça figure parmi les tops des chansons les plus téléchargées depuis vendredi sur toutes les bonnes plateformes. C'est prometteur, ça, pour les prochaines semaines. Vous savez que Kane Brown nous prépare, eh bien, pour le printemps prochain, un nouvel album qui était supposé en plus nous sortir ça cet automne. On reporte le tout au printemps prochain. Place maintenant à la plus récente de Dash à la Verbe New York Country. Voici Memo.

Elle remporte un succès fou à partout à travers les États-Unis avec sa grande tournée Cloud No. 9, Megan Maroney, qui a chanté Beautiful Thing à la vibe New York Country. Ça va déjà vers la conclusion de votre top 6 à 6 de ce mardi. Kiss My Glass, version francophone avec Savannah Jade et Marie-Mé.

quelle chanson accrocheuse, hein, qui met en vedette Savannah Jade avec Marie-Mée. C'est nouveau, s'était lancé depuis ce matin dans les radios au Québec. Alors, ils ont chanté les deux femmes ensemble, Kiss My Glass, version en francophone. Alors, même toi qui es présentement bien adepte de la danse en ligne, avec les écoles de danse qui vont reprendre, bien sûr, leur session automnale, ça risque de faire sensation dans plusieurs écoles, cette chanson de Savannah Jade et de Marie-Mée. Mon nom est Danny Côté. Passez une excellente soirée du mardi. On se réveille ensemble demain à compter de 6 heures pour le Country Club. Salut!

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1: Ici Christophe Moquin. Selon les économistes, les droits de douane de rétorsion ne devraient pas entraîner de hausse de prix des aliments, mais d'autres produits devraient voir leur prix augmenter. Ces droits de douane de rétorsion, qui varient de 15 à 50 s'appliquent sur une longue liste de produits, notamment les produits laitiers, les cosmétiques et les vêtements. L'économiste principal chez Desjardins, Florence Jean-Jacob, précise que la plupart des importations visées sont également produites au Canada et qu'il devrait donc être relativement facile pour les grossistes alimentaires de trouver des solutions de rechange. Finalement, l'organisation Les Enfants d'abord Canada indique dans son rapport annuel que pour la première fois, les dangers liés à l'Internet figurent en tête de son classement des 10 principales menaces. Le rapport indique que les enfants sont exposés à des jouets dotés d'intelligence artificielle et à des contenus générés par des algorithmes avant même d'apprendre à lire. Il cite de multiples risques liés à l'environnement en ligne, notamment le cyberharcèlement, le leurre d'enfants, l'extorsion sexuelle, les abus facilités par l'intelligence artificielle et les répercussions sur la santé mentale. Ça complète le bilan de l'actualité d'Arsenal Média. On vous souhaite une belle fin de journée à notre antenne.
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pas. Plusieurs événements, plusieurs spectacles sont en préparation à la source de Saint-Romain, notamment pour ce qui est de ce samedi 12 septembre dès 19h. Les Bad Girls seront là en perfo. 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